façon de vous parler, rien de plus normal. Depuis la fin des temps, il y a eu des gens pourris. Depuis la fin des temps, il y en a eu qu'on périt. Bouger, changer, hurler, transformer la société. Ces gens-là sont morts, fils, oui, morts. Ils se sont battus pour des idées, armés, luttés contre le vice pour l'idéal auquel ils croyaient. L'idéal. Aujourd'hui, fils, la société n'a pas changé. Toujours aussi pourri, toujours aussi ch'tardé. Mais la différence, fils, c'est qu'il n'y a plus d'idéal, plus de valeur, plus de morale. Non, plus de morale.

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Oui, j'ai froid, peur, quand je vois tous ces fils, fils, black, rebeux ou métis. Cela joué et rodé, traîné et dealé. Ouais, dealé, argent facile. C'est qui la cible? Ouais, c'est qui la cible? On n'arrive à rien en squattant le bitume. On n'arrive à rien quand on boit et qu'on fume. Les idées s'envolent en fumée, en fumée. L'avenir est noyé, ouais, noyé. Un trop plein d'alcool, c'est fini l'école, fini l'école.